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0: L'enterrement de Verlaine. Le revois-tu, mon âme, ce boulmiche d'autrefois, et dont le plus beau jour fut un jour de beau froid? Dieu s'ouvrit-il jamais une voie aussi pure au convoi d'un grand mort, suivi de miniatures? 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François de Montcorbier, voici belle lurette, en fut le vrai premier. N'importe, Lilian, je vous suivrai toujours, premier, second, vous seul. En ce plus froid des jours, n'importe, je suivrai toujours l'âme enivrée, ah, folle d'une espérance désespérée, Montesquieu faisant sac et Bibi la purée, vos deux gardes du corps, entre tous, moi, dernier.
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2: Bienvenue à une nouvelle émission de la fenêtre temporelle. Aujourd'hui, nous vous proposons de réécouter une conférence diffusée en 2011. Dans les années 60, des milliers de Portugais fuient le régime dictatorial de Salazar. Certains arrivent au Pays Basque. Voici les témoignages enregistrés lors de la conférence intitulée « Passer la frontière » qui a eu lieu à l'Université de Bayonne en mars 2011.
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5: Je vais poser quelques questions à Mirko Deodato sur son propre voyage, son propre parcours. Donc, je vais commencer par la question la plus simple. C'est d'une part, d'où venez-vous au Portugal ? Là, il y a eu différents parcours et différents types d'immigration. Une grande partie des Portugais qui sont venus en France, pas tous, hein, mais une grande partie, viennent surtout du centre et du nord du pays. Via des régions de petites paysanneries familiales, avec des petites exploitations et moyennes montagnes. Et il y a aussi une partie d'immigration politique, surtout des personnes qui venaient plutôt des villes, notamment Lisbonne et Porto, Coimbra. Et je crois que vous, ce n'est pas le cas. Vous n'êtes pas ni du nord, ni de la ville.
6: Non, je viens du sud de Portugal. Ça s'appelle Porto Alentejo.

se partia para a fazer a guerra a Angola. J'avais à peine 18 ans, parce que toute ma famille, ça, on était toujours des communistes et socialistes. Mais comme chez nous, c'était au sud de Portugal, c'était la ville la plus politique qu'il y avait, où c'est qu'on faisait le plus de manifs. Et de là, j'étais obligé de partir aussi à Montijo. Ça se trouve à côté de Lisbonne, à côté de Tejo. Et c'est de là que j'ai appris mon frère qui était parti à l'armée. Il s'est marié, il va avoir le droit pour ne pas partir à Angola, il est parti. Alors, c'est là où j'ai avec deux copains, on a décidé de venir en France pour ne pas faire la guerre. Parce que la guerre, je ne vois pas pourquoi faire une guerre. On sait qu'il n'y avait aucun intérêt national pour les Portugais, je parle. Et un jour, le copain m'a dit, tiens, tu veux partir? J'ai dit oui.

Je vous rappelle qu'on était parti un vendredi soir. On avait pris un taxi à Troyes, juste à Guarna, au nord du Portugal. Et de là, c'était la nuit, il y en avait quelqu'un qui était déjà venu en France et qui nous avait fait proprement une carte. Ils nous ont dit, vous allez trouver un petit patelin, un petit village, qui s'appelait Dalmeida. Et de là, vous allez voir, c'est pas loin, vous passez la nuit là-bas, et vous allez voir des Espagnols qui vont vous demander, et ça s'appelait un salve de conduite, ça veut dire qu'on pouvait travailler en Espagne pendant 2-3 mois. Alors on avait passé la nuit là, tout ça, ça mangeait. On est arrivé le lendemain matin, on part en Espagne, on a été voir les flics, on se faisait aller là, nous, à Saint-Sébastien. À quoi faire pour partir en France? Non, c'est pour travailler en Espagne parce qu'on a des copains là-bas et ils nous disaient qu'il y a beaucoup de travail. Et de là, on était parti avec une vieille voiture d'un vieux qui nous amenait à Salamanque. Et à Salamanque, on avait pris un bus sans savoir où y aller. Ils nous ont, je crois que le bus il s'est arrêté à Valladolid. Bon, on s'est arrêté de nouveau. Et là, on a fait deux stops. Je sais que le dimanche soir, je me trouvais vers Pamplune. Pamplune, on voulait à Saint-Sébastien, on ne savait même pas où c'était ni Pamplune et ni Saint-Sébastien. Et je vois que c'est la dernière fois que j'ai mangé, c'était le dimanche soir. Et on était marché à pied, comme on dit dans le film, le jour on ne pouvait pas marcher. On roulait que la nuit. On roulait, marcher dans la nuit. Et bien on se trouvait dans la Pyrénées. Et on descendait, on montait, on descendait, la pluie, le froid. C'était entre le 14 et le 20 octobre. J'y suis arrivé en France le 20 octobre 1965. Et j'ai passé 6 jours sans manger. Et je me trouvais en pleine montagne, en pleine Pyrénées, avec la neige, sans manger. On est arrivé en France, je parle des adultes. C'est un petit village ici. Il n'y avait pas beaucoup de flics, mais il y avait quand même 2-3 gendarmes. Ils nous ont recueillis le soir, ils nous ont mis dans un petit hangar. Le lendemain matin, ils nous ont mis dans une fourgonnette, ils nous ont emmenés à Bayonne. À Bayonne, j'ai demandé asile politique. J'étais déserteur, en plus. Et à Bayonne, ils me disaient non. Et ici, ça ne se faisait pas. Bon. Après, c'est un gars qui nous avait dit qu'ils avaient donné l'asile politique, mais c'était dans un chantier. Et là, ils nous ont emmenés. Aujourd'hui, il s'appelle Tourboumec. Mais autrefois, il n'y avait pas. Autrefois, c'était du pain, il n'y avait pas de route. C'est nous qu'on avait commencé. C'est 1965 quand ça a commencé à construire la Tourboumec à Tarnos. Ils nous ont mis dans une barrette, le soir. Et heureusement qu'il y avait deux Portugais déjà qui étaient ici depuis 1964, qui nous ont donné à manger. Mais depuis dimanche soir, juste jeudi soir, on n'avait pas mangé. Ça, c'était le jeudi soir. Et le vendredi matin, j'avais la pelle et la pioche pour travailler. Et j'avais les deux copains. Le mardi en suivant, on a été voir le consulat du Portugal. Ils ont demandé un passeport. À ce moment-là, ils passaient un passeport pour rentrer au Portugal, seulement. Ils sont repartis. Mais il faut voir la souffrance. Et je ne parle pas beaucoup de ça, parce que même à mes enfants, j'ai passé quelques mois dans ma vie. Et c'est pour ça que je n'ai jamais fait venir personne de ma famille en France. Et alors, c'était dur. Ah. Juste en 1967, quand j'ai eu le papier, oui. Mais juste là, c'était... Personne m'a aidé. Personne. Ni administrative, ni personne en France. Et bon, je peux vous le dire, c'est à partir de 1968, là où c'est que j'ai commencé à respirer et être bien en France.

appelle la rouge au ciel, nous étudions en 1908, là, oui. Mais juste là, c'est pour ça, jamais fait venir personne de ma famille en France. On dit dans le film, il faut voir la souffrance de peur de tout. Ils s'en parlaient, laissaient son pays. J'ai jamais pu pouvoir supporter tout ça. Bon, après, j'ai rencontré ma femme, je suis marié, j'ai deux enfants, j'ai demandé la nationalité française, parce que ça faisait la première 65, je n'avais pas mes parents. J'avais toute la famille là-bas. Il y a 1973, je retourne au Portugal. Mais pas comme Portugais. Là, j'étais plus Portugais, j'étais Français. Ils m'ont mis en prison. Et grâce à ma femme, du jour après, j'étais libéré. J'étais blessé. Souffrir, revenir. Il souffrit pour l'intérêt de son pays. C'est triste, là. Parce que j'étais comme déserteur toujours au Portugal. Et je ne faisais plus partie. J'étais citoyen français, parce que j'avais le carte d'identité et le passeport. Mais c'est pour voir cette dictature qu'il y a en France. Aujourd'hui, non. Aujourd'hui, je suis très bien en France depuis 1965, j'ai des enfants, j'ai une belle vie, je suis à la retraite, je m'en vais au Portugal, je rentre, je sors, ça va. Mais c'était une souffrance, mais pourtant je pleure pas beaucoup. Et je n'aime pas rencontrer, j'ai dit aux enfants, c'est bien, vous avez tout ce qu'il y a. Mais c'est qu'on a souffert. Et en plus, je n'avais à raconter, c'est ce qu'il y a depuis 45 ans. Il y a des choses que je n'aime pas parler, parce que je préfère oublier. Tout ça, il faut oublier. Mais il y a un moment que ça revient. Quand je vois ces films-là, c'est vrai que c'est triste. Hein. Parce que quand vous arrivez dans un pays, vous ne savez pas parler en mots. Vous ne connaissez personne. Et vous n'avez pas d'argent. Vous n'avez pas des habits. Et vous avez rien, vous avez froid, faim. Demandez quoi, sans savoir. Vous savez, au bout d'une semaine, il y en a un Portugais qui est déjà ici depuis 1964, qui nous a donné un peu d'argent, je crois que c'était 10 francs, pour 3. Je crois que c'était lundi soir. Et qu'on voit dans une épicerie. Mais achetez quoi, on faisait comme ça. Ça, ça. Parce que je voulais un morceau de pain et j'étais obligé de montrer avec les doigts à la dame, je voulais de pain.

Je ne dis pas que le brouillard, c'était. Il n'y avait pas la misère, parce que j'avais faim. Jean, et toute ma famille non plus. C'était le régime qu'il y avait. C'était la dictature. Vous savez, il tirait comme. Quand je vais à la chasse, je tire à la paix, mais là, il tirait sous les gens. Pareil. Ça ne vous empêchait pas de tuer. Mais si vous avez vu, le jour qu'ils m'ont arrêté, que j'étais avec ma femme, la brutalité qu'ils ont traité, des brutes, et il y avait des pistolets. J'en avais deux pistolets sous le front. On t'arrête, on jette des ça. Comme ça. Et ça, c'était passé 1973. Et c'est à quelque chose que je ne peux pas. Ça, je rêve toujours pour ne pas être là-bas. C'était 1974, 25 d'après. Ça, c'était la joie du peuple. Mais qu'ils ont lutté pour ça.

0: Vous savez, dans la région Guadeloupe, c'était affreux. Il y a magnifique ce que vous faisiez, même des chèvres. Mais à moi, des fois, j'avais 12 ans, j'avais des chefs de politique qui me disaient, toi, tu vas faire le pigeon voyageur. Parce qu'on ne pouvait pas parler d'autres personnes, parce qu'il y avait toujours un qui nous vendait. Alors, c'était comme j'étais bon, j'étais quand même assez grand, j'étais pas petit, mais j'avais que 12 ans. Alors, c'est moi qui le disais, mais j'ai jamais été de quoi avoir personne. Je faisais de tout, le dire. Ce soir, vous avez une arrivée derrière moi pour parler de politique. Parce que notre village, c'est droite et ça n'existe pas. C'est tout dans la roche. Et c'est grâce à ça. Et aujourd'hui, pour du aller la libérer de ça.
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3: Une fois à Bayonne, une fois au bout de quelques années, vous avez eu une activité associative, je crois.
0: Et ça, c'était en 1969, parce qu'à ce moment, jusqu'à là, on ne pouvait pas avoir les plus courriers, parce qu'il y en a des courriers qui étaient à Andai, d'autres à Anglet, d'autres à Bayonne, mais la moyenne de transport, ça n'existait pas. Et moi, j'ai retrouvé à ce moment-là, ou beaucoup. Et on ne pouvait pas se réunir, parce que bon, tout le monde y travaillait, parce que ici, comme on dit, pour avoir les papiers, c'était dur. Parce que le patron, il jouait avec ça. Il savait très bien que pour avoir les papiers, on était obligé de rester. Alors un jour, quand j'ai eu le papier, bon, et à ce moment-là, j'ai parlé beaucoup mieux que le dire. J'ai parlé, j'avais quand même le dimanche, le samedi soir, je sortais, le dimanche, et je voyais le gars à droite, à gauche. C'est vrai que c'est grâce à ma femme aussi qu'elle est. Je n'ai jamais supposé que je fasse quelque chose. Dans ma tête, je me dis, comment tu as souffert, pourquoi tout le monde ils vont souffrir comme toi? Toi, tu sais parler, tu connais des gens pour tout ça. Et comme on dit, il s'est passé avec 400 tous les jours qui restaient à Bayonne, mais il y en avait beaucoup. Et si je voyais ça, il y a trouvé deux ou trois copains pour monter une association portugaise à Bayonne. On discute et on avait la réunion dans un bar à Rebobec. C'est là où on s'est trouvé. C'était le bar, où le père de bar Pierre, il s'appelait, c'était la patronne, c'était Marie-Chou. On avait demandé si on pouvait faire une réunion 3-4 gars sur une table, discuter tout ça. Et ça, à partir de là, et on a monté l'association de Victoire Portugaise de Bayonne. On a fait une équipe de foot. Vous jouez au foot, mais si vous avez vu, c'est là qu'on voyait qu'il y avait beaucoup de Portugais à Bayonne et dans la rivière. Il faudrait voir le peuple qui se réunit tous ensemble, pas comme médias. Mais à ce moment-là, je me croyais au produit à Bayonne. C'est vrai qu'on avait 400, 500 personnes derrière un stade que tout le monde y avait peur. Mais c'est vrai. Quand il y a le jeu, Austerlitz, on s'était quand ils voyaient arriver tout ce monde, tout le monde avait la trouille de me dire qui c'est ça, parce qu'ils n'étaient pas habitués. Parce que là, tous les Portugais, ils venaient, femmes, enfants, ouais. Ils pour parler, pour se connaître. Et c'est là où c'est qu'on avait connu bon, les gens, et c'est là, c'était parti du pied. Parce qu'après, il y avait le syndicat, je connaissais des copains et tout ça. Aussi, je travaillais pendant 35 ans dans une usine, il y avait le syndicat, je discutais tout ça. Là, c'était parti. Mais juste la France, juste en 1968, pour les immigrés, c'était dur. Très, très, très, très dur. Après 1968, il y a eu cette révolution qui a eu le syndicat, les gens. Mais jusqu'à là, ceux qui sont venus avant, ils ont souffert, mais après, oui. Moi, je crois qu'à partir de 1970, 1971, j'ai déjà le bon, c'était différent. Mais là, c'était le cas le plus dur. Bon, déjà, à partir de 1970, il y avait déjà un truc pour dire la France, il laissait déjà. Mais c'est très bien. Mais jusqu'à là, c'était dur. Et après, avec cette, on n'y est pas, mais cette association, ils ont fait beaucoup de bien à la communauté portugaise. c'est dur. On dit toujours qu'on repart, mais en fin de compte, on a les enfants, les petits-enfants, et après on reste. Bon, après, on a intérêt aussi, depuis 45 ans, les outils en France, le 20 octobre, ça fera 36 ans. On ne va pas dire repartir. On a deux pays quand même. Il y a une chose sûre. J'y serai toujours pour tout, dans mon cœur.

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2: On oublie souvent que les Portugais sont rentrés pour la plus grande partie, plus de la moitié, sans papier en France. Et ça résonne un peu avec les débats actuels sur les différentes immigrations. Mais la plupart des Portugais n'avaient pas de papier quand ils sont rentrés en France, parce que tout simplement l'État portugais ne leur donnait pas de papier. Il y avait deux types de populations, vous avez pu voir dans le film documentaire. Le premier, qui est sûrement un monsieur qui travaillait dans le nord et le centre du pays, dans une région assez montagneuse, qui, le Portugal, comme vous le savez, était assez rural jusqu'en années 70, et une grande partie de la population vivait encore dans de l'agriculture. Et la loi et le règlement de l'époque empêchaient les gens d'avoir des passeports. Et il y avait deux types de passeports au Portugal à l'époque, le passeport de tourisme ou le passeport des migrants. Le passeport de tourisme, c'était assez simple, on considérait que les paysans et les ouvriers ne faisaient pas de tourisme. Donc si vous étiez paysan ou ouvrier, ce n'était même pas la peine de demander, vous ne pouviez pas l'avoir. Parfois, il y avait certains qui jouaient en prétendant qu'ils étaient commerçants, qu'ils avaient d'autres métiers. Mais là, parfois, quand vous vous présentiez à la frontière avec un passeport de tourisme, mais que vous avez les mains bien calleuses d'un paysan, le douanier vous disait tu as menti, et appréhendait le passeport et le faisait partir et parfois même les emprisonner. Un passeport d'immigrant, c'était possible. Dans la loi, c'était possible d'avoir un passeport d'immigrant, et notamment la France et le Portugal ont signé des accords d'immigration, un premier en 1963 et un second en 1971. Sauf que l'administration portugaise était très réticente à voir sa population partir. Et il y avait tout un faisceau de raisons. D'une part, c'est qu'il y avait les guerres coloniales. À partir de 1961, d'ailleurs, en fait, entre guillemets, Salem commémore les 50 ans du début de la guerre, qu'on n'appelle pas vraiment ça une guerre, c'est comme la guerre d'Algérie, on appelait ça des contrôles de police face à des terroristes financés par Moscou ou par Pékin. Et pour faire face aux différents groupes de libération nationale qu'il y avait en Angola, puis au Mozambique, puis en Guinée-Bissau, le gouvernement portugais a envoyé l'armée et les jeunes conscrits. Et donc, il y avait tous les jeunes gens, à partir de 18 ans, devaient passer un service militaire qui était d'abord de 2 ans, puis de 4 ans. Et tous les jeunes portugais, dont vous, à l'époque, auraient dû passer 2 ans de service militaire au Portugal, puis être envoyés soit en Angola, soit en Mozambique, soit en Guinée-Bissau. Et ils étaient envoyés, après, en fonction des régions, il y avait des régions, entre guillemets, plus dangereuses que d'autres. La Guinée-Bissau était très dangereuse, l'Angola, certaines régions, un peu moins, mais ça vous obligeait à participer, à potentiellement tuer des personnes, à vous faire blesser par des mines, à vous faire tuer. Et beaucoup de jeunes portugais ne considéraient pas que l'Angola, la Guinée-Bissau et le Mozambique étaient vraiment leur pays et préféraient quitter le Portugal avant de faire cela. Donc il y a un grand nombre, dont vous, mais d'autres personnes, qui quittaient le Portugal. Et donc pour empêcher que ces jeunes soldats ne puissent partir, on empêchait l'immigration des jeunes gens. Donc pour pouvoir émigrer, il fallait déjà avoir fait son service militaire. Et donc beaucoup de personnes quittaient le Portugal sans papier pour ne pas avoir le service militaire.

Ensuite, je vais pas faire toutes les raisons, il y avait aussi Portugal, c'est lazariste, était un pays très conservateur, très catholique, et la France, comme on l'a vu dans le film, la France de la résistance, la France où il y avait des syndicats libres, la France avec le parti communiste qui était très puissant dans les années 60, faisait peur. Et donc, on craignait, et notamment dans les rapports de la police politique, on craignait que les jeunes gens, ou les moins jeunes, viennent en France, soient, entre guillemets, politisés par le parti communiste ou par les syndicats, et reviennent au Portugal et amènent, là je cite, les germes de la révolution, ou les germes de la démocratie. Et on craignait qu'ils rapportent consciemment et inconsciemment des idées politiques. Et de fait, c'était une véritable révolution par le bas qui est au Portugal. Vous imaginez ces jeunes gens qui y sont partis clandestinement, qui étaient souvent assez pauvres, et qui 2, 3, 4 ans plus tard revenaient avec une voiture, pouvaient habiller décemment leurs enfants, pouvaient dans les cafés faire un peu œuvre d'ostentation, mais offrir des bières ou du vin à leurs amis. Ça a complètement modifié les façons de voir dans les villages portugais. Et ça a aussi amplifié le phénomène. C'est-à-dire, quand on a vu qu'effectivement, il y avait souvent des souffrances très difficiles, des exploitations sur les chantiers, mais ça, souvent, on le taisait. On savait, mon préféré, garder que le meilleur. C'est-à-dire qu'en France, si on travaillait, et très souvent, c'est des gens qui travaillaient depuis leur plus jeune âge, c'est-à-dire que les gens travaillaient à l'âge de 10 ans, travaillaient déjà, donc ils étaient habitués à travailler très durement et parfois pour rien. Parfois, ils disaient, au moins en France, on travaille dur, mais au moins, on gagne quelque chose à la fin du mois. Tandis que au Portugal, on gagnait dur, et on n'avait pas d'argent de côté. Et donc ça a beaucoup alimenté. Donc on craignait que donner des papiers passe. Et la dictature salazariste notamment dans le Nord, les propriétaires agricoles qui avaient beaucoup de pouvoir, et notamment beaucoup de pouvoir auprès des mairies. Et ces personnes-là voulaient en aucun cas que les gens partent. Parce que les gens partent, ça faisait quasiment automatiquement augmenter les salaires. Et ce qu'ils ne voulaient pas, c'est que les salaires augmentent et qu'il y ait une sorte de concurrence. C'est-à-dire qu'effectivement, les propriétaires agricoles ou les industriels portugais ne pouvaient pas vraiment faire concurrence avec Renault, Citroën ou Turbomeca qui n'existait pas encore. Et donc, on voulait fermer l'immigration. Après, il y a une sorte de paradoxe. C'est-à-dire que l'immigration était interdite, les gens partaient clandestinement, mais partaient quand même. Et c'était une dictature. Et après, les gens revenaient. Donc en fait, il y a tout un paradoxe qui... a pu se mettre en place, notamment jusqu'en 66. C'est-à-dire que jusqu'en 1966, pour partir en France, il n'y avait que des hommes qui pouvaient le faire. Parce que vous avez vu un peu le voyage, c'était des voyages effroyables. Il fallait marcher la nuit, il fallait traverser les Pyrénées, il fallait traverser toute l'Espagne. Toute l'Espagne, la nuit, c'était une véritable épreuve physique, c'était une épreuve morale, et c'était aussi une épreuve financière. C'est-à-dire que pour payer le voyage, il fallait payer 15 000 escudos. Quasiment personne à l'époque avait autant d'argent. C'est-à-dire qu'il fallait hypothéquer des terres, il fallait demander de l'argent à des usuriers, et c'était un véritable investissement, avec l'énorme doute qui était, est-ce qu'on va y arriver vivant ? Est-ce qu'on ne va pas se faire arrêter ? Donc il fallait s'endetter et prendre énormément de risques.

Ce risque-là avait un certain avantage pour la dictature. C'est-à-dire que seuls les hommes partaient. Ils partaient avec la trouille au ventre et avec la volonté d'être en France et d'envoyer le maximum d'argent à leur famille. Avec ce projet-là, on était plus ou moins sûr qu'ils ne participeraient pas à des syndicats, parce que participer à un syndicat en France, ça pouvait vous emmener des problèmes vis-à-vis des autorités françaises et vous faire expulser, ce qui était le grand danger, ce que personne ne voulait. Et si on séparait le noyau familial, l'homme en France, la femme ou la fiancée ou la famille au Portugal, ça garantissait un envoi d'argent régulier tous les mois. Il y avait des petites camionnettes, ou des plus ou moins petites camionnettes, qui faisaient le tour des bidonvilles de la région parisienne, qui appartenaient à des banques, et qui venaient prélever l'argent que ces travailleurs, au prix de cadence infernale dans les usines, au prix d'heures travaillées 12-13 heures par jour, même le dimanche, parce qu'il ne fallait pas perdre de temps. On était là pour travailler gagner l'argent et travailler dans le... Et ça a aussi fonctionné parce que la principale alliée de la dictature portugaise, ça a été l'Espagne. C'est-à-dire que ces Portugais n'avaient pas de papier en Espagne. C'est-à-dire que ces gens-là étaient clandestins vis-à-vis de l'État espagnol. Et que donc la police espagnole les arrêtait et les renvoyait au Portugal. Et ça a fonctionné jusqu'en 65-66, quand l'Espagne a fait plus ou moins son travail. À un moment, l'État espagnol s'est rendu compte, non pas pour des raisons d'humanité, mais que ça ne servait à rien. C'est-à-dire que ces Portugais étaient toujours tout plus nombreux. Parfois, ils arrêtaient deux fois la même personne. Parce qu'au Portugal, quand la personne était arrêtée, la police politique, le directeur de la police politique avait dit une fois, dans une sorte de rapport, nous n'avons pas assez de prison pour tout le monde. Donc on a déjà beaucoup de communistes. Alors si en plus, on met des immigrés clandestins, on n'a pas de place pour tout le monde. Et donc, on n'arrêtait pas toujours les clandestins qui revenaient, et on les laissait. Et après, très souvent, les clandestins revenaient une nouvelle fois. Là, à partir de 1966, la police espagnole a commencé à donner des sauf-conduits. C'est-à-dire qu'on considérait, comme ça vous est arrivé, qu'on voulait laisser un sauf-conduit pour rester un mois en Espagne ou partir de l'Espagne. Et donc là, les gens ont commencé à venir de plus en plus, et surtout des femmes et des enfants ont pu faire le voyage. Ça, le prix a beaucoup baissé. Et donc c'est pour ça qu'à partir de 69, 70, 71, c'est de l'ordre de dizaines de milliers de Portugais qui se présentent tous les ans à Andalusie. Et la police française, à partir de 64, ne faisait plus de problème. C'est-à-dire que le premier ministre de l'époque, Georges Pompidou, voulait qu'il y ait un maximum d'émigration portugaise, d'immigration portugaise. Pour des raisons assez simples, on considérait que c'était des bons travailleurs et qu'il y avait du travail. On considérait aussi qu'ils allaient très très bien s'intégrer en France, puisqu'ils étaient blancs catholiques. Et on considérait aussi qu'après, notamment après la fin de la guerre d'Algérie, après les accords d'Évian, une libre circulation des Algériens vers la France. Et on ne voulait pas trop qu'il y ait beaucoup d'Algériens qui y entrent.

0: considérer donc que plus de Portugais viendraient en France, moins d'Algériens, il y aurait moins de place pour les Algériens. Et donc ce qui a fait qu'entre 64 et 74, on a ouvert en grand les vannes pour l'immigration portugaise. Et ce qui explique donc les chiffres que je vous ai dit au début, 900 000 Portugais qui sont venus entre 57 et 74, et surtout entre 69, 70 et 69. Voilà, donc je ne vais pas parler beaucoup plus longtemps.
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0: Il y a eu quelques cas,
3: oui,
0: de personnes qui passaient par la mer, mais c'était assez rare, c'était assez dangereux.
3: Je connais un cas.
0: Oui.
3: J'ai un copain. Ils ont acheté un bateau à 19.
0: Eh oui.
3: Un petit bateau à 19. Ils ont mis 6 jours et 7 nuits sans manger.
0: Il y avait des cas, en fait, notamment au nord du pays, au côté de Viana de Castel, donc c'est au nord du pays, il y a des pêcheurs qui proposaient leur service, mais ça a été une voie assez marginale. D'une part, beaucoup de Portugais paysans n'avaient jamais mis les pieds dans un bateau, et ça leur faisait un peu peur. Et surtout, c'était assez dangereux, parce que notamment, les pêcheurs connaissaient très bien leur côte, mais pour aller et passer jusqu'au golfe de Gascogne, c'était toute une autre affaire. Notamment, les raisons pour lesquelles on a la France, en 1964, a ouvert, grande ouvert, la frontière, en prenant même contact avec la police espagnole, en disant, si vous êtes des Portugais, franchement, ne les renvoyez pas au Portugal, on en a besoin, on les accueille, ça vous coûte cher, donc laissez-les rentrer. C'était un peu. Et c'est notamment aussi un moyen pour éviter qu'ils prennent le bateau, pour que ça devienne trop dangereux, et aussi qu'ils passent par la montagne. Parce que là aussi, il y avait des cas de mort, etc. Donc, comme de toute façon, on allait les régulariser, pour pas que les gens aillent se mettre dans des situations assez difficiles du point de vue de leur intégrité physique.

En fait, effectivement, les Portugais, pour venir en France, du moins jusqu'en 66, ils avaient besoin, comme ils n'avaient pas de papier, et rarement ils pouvaient avoir des papiers comme dans le deuxième film, des papiers falsifiés. Ça, c'était surtout lié aux personnes qui appartenaient à des groupes politiques, notamment le Parti communiste portugais, qui avait différents, on les appelait des artistes, qui pouvaient faire des faux papiers. Donc la plupart des autres personnes n'avaient aucun papier, surtout rentrer en France, n'avaient strictement aucun papier. Et donc, à la fois pour traverser la frontière entre l'Espagne, le Portugal et l'Espagne et la France, il fallait faire des passeurs, qui n'étaient pas toujours les mêmes. Entre le Portugal et l'Espagne, il y avait toute la frontière entre le Portugal et l'Espagne, tous les villages proches de la frontière sont des villages loin de Lisbonne, souvent isolés, dans les montagnes, avec très peu de routes, mais sont des villages qui ont vécu et qui vivent plus à cause de l'Europe, de la frontière. C'est-à-dire sur des villages qui, notamment depuis des décennies, vivent notamment de la contrebande et de leur connaissance très intime des différents chemins de frontière, soit par la montagne, soit en traversant un fleuve. Et donc, il y avait déjà une sorte de connaissance du passage de la frontière. Tous ces villages faisaient la contrebande. Une des principales moyens de faire la contrebande, c'est le café. C'est-à-dire que le Portugal, avec l'Angola, avait beaucoup de café. Et en Espagne, on appréciait le café portugais. Et donc ça, c'était quasiment... Il y avait les douaniers, qui devaient surveiller la frontière, avaient des consignes orales et non pas écrites, qui étaient de laisser passer le café. C'est-à-dire que le café, on en a trop en Angola, et ça permet d'avoir de l'argent. Et donc les gens, à un moment dans les années 50 et surtout dans les années 60, des personnes ont vu qu'il y avait un nouveau marché qui s'est ouvert, le marché des émigrants, qui était un peu plus dangereux. Parce que d'une part, à partir de 61, l'immigration clandestine est un crime, passible de 2 ans de prison. Et tout le long des années 60, les peines punissant les passeurs augmentent, elles sont beaucoup plus dures, et on pouvait risquer jusqu'à 8 ans de prison. Et des amendes très, très lourdes. Et donc, il y avait quand même un danger. Mais donc, sur toute la frontière, il y avait des gens qui se sont dédiés au passage de personnes. Les passeurs espagnols, ils ne pouvaient pas toujours venir les chercher au Portugal. À la limite, il y avait une sorte d'échange qui se faisait parfois. C'est-à-dire que, d'une part, en fait, il y avait tout un réseau qui s'était fondé. Parce qu'à la fois, il y a eu les gens qui étaient très proches des frontières, notamment dans le nord et dans le centre du pays. Parfois, il n'y avait même pas besoin de passeurs. Ils connaissaient la frontière, ils passaient tout seuls. Ou soit, aller se présenter dans un village. J'avais très bien dans un village. Il ne fallait pas crier non plus. Mais on prenait un taxi pour aller dans tel village et très facilement, on trouverait, comme c'était un peu votre cas d'ailleurs, on trouverait très facilement qui passait. Après, il y avait aussi des rabatteurs. Des gens, on trouverait, comme c'était un peu votre cas d'ailleurs, on trouverait très facilement qui passait. Après, il y avait aussi des rabatteurs. Des gens, notamment, c'est des colporteurs ou des gens qui travaillent des marchés.

Et après, il y avait soit des gens qui, j'en ai rencontré un dans un village portugais, qui avait deux voitures. Il avait une voiture au Portugal, une voiture en Espagne. Et après, il est passé en Espagne, après avec sa voiture espagnole, les ramener directement jusqu'en France. Parfois, il y en avait d'autres qui les passaient à d'autres passeurs espagnols, qui après traversaient toute l'Espagne, quand c'était interdit. Ça a toujours été interdit, mais quand c'était surveillé. Puis après, dans le Pays Basque, après, je crois qu'il y a quelqu'un qui pourra mieux nous en parler que moi, qui les faisait passer, donc soit par les montagnes, ce qui était quand même le plus difficile, soit à partir de 65, c'était pas très dur. Parfois même, ils donnaient juste des jaquettes de passeport, mais il n'y avait strictement rien dans la jaquette. Et je vous disais, c'était 200 personnes qui passaient tous les jours. Donc, de toute façon, la douane française et les policiers français avaient comme consigne de laisser passer. Donc, ils laissaient passer. Et donc, en fait, il y avait à la fois des passeurs au Portugal, qui après avaient plus ou moins des accords avec des connaissances. Et parfois, c'est des accords qui venaient de la contrebande, des gens qui connaissaient pour le passage du café, des machines pour la couture aussi, qui passaient beaucoup.

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2: Les passeurs passent qui allaient chercher les Portugais jusqu'à la frontière entre le Portugal et le fleuve Rio et toute cette zone-là. Et bien, ils avaient des connaissances au Portugal parce qu'avant, ils avaient fait la contrebande de café. La contrebande de café, il venait de Portugal, après Pampelune. Et Pampelune passait vers Etxalar, Beira de Bidasoa, et après Assar. Et beaucoup, mon père, il disait qu'il passait d'Etxalar à Assar, le café, et que c'était les mêmes Allemands qui prenaient le café pour l'amener. Alors ils ont commencé, je pense, bon, les rapports entre les Basques et les Portugais avec la contrebande de café. Pour moi, c'est quelque chose de très important parce qu'avant, moi, je ne comprenais pas comment une personne de Chalard, de Vega, de Sarre, il pouvait avoir des connaissances dans le Portugal et comment ils ont pu faire des... Moi, je ne pense pas qu'ils sont des réseaux et qu'ils sont des réseaux, mais voilà, des lignes. Ils parlent des lignes comme si c'était des cartes, des lignes entre le Portugal ou l'Espagne ou Ciudad del Rio, par exemple, et après jusqu'à la France.
3: Lorsque j'ai travaillé donc, sur le projet, sur mon livre sur le Pays Basque à la fin des années 60, donc sur le chapitre consacré à l'immigration portugaise, j'ai donc consulté beaucoup la presse quotidienne régionale d'alors. J'ai le sentiment, alors qu'il demande bien sûr à être vérifié, mais j'ai eu très fortement le sentiment que dans cette décennie des années 60, il y avait... Deux périodes très distinctes au niveau de la nature des passages. C'était l'avant fin 63, au début 64, et l'après 64, puisqu'à ce moment-là, est passée une convention de main-d'œuvre entre l'État français et le Portugal. En tout cas, sur la nature des passages elles-mêmes, quand on regarde tous les sud-ouest, par exemple, ou d'autres quotidiens de l'époque, sur 62-63, on tombe mais sur de très nombreux petits faits divers dans ces colonnes-là, où il est fait état de camions frigorifiques arrêtés, de poids lourds, etc., qui, à l'arrière, ont caché des gros groupes de clandestins. Hein. Puisqu'on peut aller jusqu'à une bonne soixantaine de personnes cachées à l'arrière de ces camions.

0: Et cela, après la fin 63, début 64, ce type de passage disparaît complètement. Voilà. Donc, ce sont bien sûr des choses qui demandent à être vérifiées, mais en tout cas, moi, c'est un sentiment que j'ai eu par le biais de la lecture de ces faits divers, donc un changement de nature dans les passages. Donc, effectivement, sur ces passages par camion sont arrêtés des chauffeurs routiers qui sont salariés ou alors mis en cause carrément l'entreprise de transport elle-même. Donc arrêtés soit vite après la frontière, soit sur La Rochelle ou en route sur Paris. Et la deuxième petite remarque que je voudrais faire, c'est que quand j'avais travaillé sur le premier bouquin, donc dans l'ombre des passeurs, donc avec la génération des passeurs qui avaient été dans une activité assez intense pendant l'occupation allemande, quand je leur demandais, jusqu'à quand vous avez continué ou jusqu'à quand vous avez pratiqué, puisque tous ont continué bien sûr par la suite, plusieurs d'entre eux, mais alors très très nettement, m'ont dit, moi j'ai arrêté avec les Portugais. Voilà. C'est-à-dire que du côté des passeurs, il me semblait, cela aussi demanderait à être vérifié, mais il y a un avant passage des Portugais et un après passage des Portugais. Alors, je ne sais pas si ça correspond tout à fait à un renouvellement de génération chez les passeurs, du moins du Pays Basque. Hein. Je ne parle pas des autres, mais au moins au niveau du Pays Basque, je ne sais pas si c'est à ce moment-là qu'il y a eu le passage de témoins ou en tout cas un renouvellement au niveau des générations de passeurs.
1: Mais ce livre-là, je le signale, il est paru l'année dernière, en 2010. Et en fait, c'est un ensemble de photos qui ont été faites un jour, il y a 40 ans, donc en 1970, par un photographe d'ici, qui est allé en Dail avec son appareil photo. Et il a pris de ces photos qui sont très proches des gens. Souvent, elles sont un peu floues. On voit effectivement des petits-enfants, des grosses valises attachées avec des cordes, des gens qui semblent parfois épuisés, qui dorment dans des positions complètement scabreuses sur des bancs, etc. Et voilà, c'était l'image de la gare d'Andail un matin, il y a 40 ans. Et ces photos sont restées dans un tiroir pendant 40 ans.
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4: Juste pour après, je vous redonne la parole. Effectivement, sur la rupture, comme je l'ai dit tout à l'heure, c'était en 1963, il y a un accord qui est signé entre la France et le Portugal, qui est un accord relatif à
5: Pompidou.
4: Placement de manœuvre. Comment?
5: C'est Pompidou, la décision politique de Pompidou.
4: Mais en fait, il y a ça, donc il y a cet accord de manœuvre, mais qui n'est pas appliqué. C'est-à-dire que au Portugal, c'est assez compliqué. Le ministère des Affaires étrangères portugais voulait cet accord, parce qu'en plus, la France était un des rares pays à aider le Portugal pendant la guerre coloniale, en lui vendant des armes. Et en appuyant à l'ONU, donc c'était un des rares pays qui l'aidait. Les Américains, les Anglais avaient déjà pris, notamment Kennedy avait déjà pris leur distance, pour après changer de posture. Et donc le ministère des Affaires étrangères portugais voulait plutôt. Sauf que l'institution qui gérait l'immigration au Portugal, c'était pas le ministère des Affaires étrangères, c'était pas le ministère du Travail, c'était le ministère de l'Intérieur. Et le ministère de l'Intérieur ne voulait pas entendre parler de cet accord. Sauf que cet accord, ils n'avaient pas obligé pour des raisons diplomatiques, Salazar notamment avait accepté. Et donc, on a signé cet accord, mais le ministère de l'Intérieur, et notamment l'institution qui s'appelait la Junte des Migrations, qui était dirigée par un colonel de l'armée, qui était contre l'immigration vers la France, qui avait déjà une bonne soixantaine d'années, et je pense qu'il était à un âge où on ne change pas d'avis sur les choses, ne voulait pas. Et donc, à imaginer, donc vous savez que la bureaucratie est capable d'imaginer des lois pour ne pas appliquer d'autres lois. Et donc, avait déjà mis en place tout un système pour que l'accord ne soit jamais appliqué. Notamment, l'accord, comme la plupart des accords d'immigration, prévoyait ce qu'on appelle la migration nominative. C'est-à-dire que si moi j'ai immigré à Hendaye et que je veux faire venir, comme mon patron m'a dit, j'aurais bien besoin de deux autres ouvriers, est-ce que tu peux pas me faire venir des cousins ou des personnes de ton village? Donne-moi tes noms, moi je transmets le contrat à l'ONI qui est le contrat à... Bon, c'est une façon d'émigrer qui était assez sûr et qui était assez simple, la junte d'immigration a tout fait pour empêcher ce type d'accord, disant que si dans les quatre contrats nominatifs, il faut que entre moi qui suis immigré et la personne qui va immigrer, il y a un lien de familial jusqu'au troisième degré. Alors que l'accord 63 avait dit qu'il n'y avait rien de cela.

0: Donc, la gerbe des migrations, très très vite, met en route plein de différents règlements, même pas de loin, des règlements pour empêcher l'immigration. Et donc, très très vite, Pompidou lui-même et le cabinet de Matignon dit qu'il ne faut pas appliquer l'accord. C'est-à-dire que jusqu'alors, on avait laissé un peu passer les Portugais, mais on avait un peu surveillé, disant qu'il n'y avait pas d'accord. Une fois qu'il y avait un accord, il y avait notamment le ministère de l'Intérieur, le ministère de l'Intérieur en règle générale, a mis les choses en règle, en ordre, et notamment le ministère de l'Intérieur avait dit qu'il y a quand même des problèmes à l'immigration clandestine. Premier problème, c'est que ça fait venir les gens dans des conditions déplorables. Et que notamment, et que ça fait venir des gens, ils devaient payer des fortunes pour venir en France. Donc autant les faire venir de façon légale. D'autre part, c'est une immigration, c'est vrai que quand on fait venir des immigrés, on veut deux choses. D'une part, qu'ils travaillent bien, donc qu'on puisse voir leur qualification de travail, et d'autre part, qu'ils soient en bonne santé. Là, avec l'immigration clandestine, on ne savait pas s'ils travaillaient bien ou pas, parce qu'on ne les avait pas respectés, et d'autre part, on ne savait pas s'ils étaient en bonne santé ou pas. Donc ça posait problème. Donc on préférait une immigration légale avec des inspections sanitaires, des inspections psychotechniques, etc. L'autre problème, c'est que l'immigration clandestine avait l'énorme désavantage quand vous venez avec l'immigration légale. Le patron qui vous fait venir, Citroën, Peugeot ou le petit entrepreneur de maçonnerie, il faut, si vous fait venir, qu'il vous prépare un logement. Il faut qu'il vous loge. Qui est quand même dans le bien de l'immigré, en règle générale. Avec l'immigration clandestine, Citroën, Renault ou petit entrepreneur n'avaient pas besoin de loger, ils venaient clandestinement. Et donc ces gens-là vivaient dans des bidonvilles. Et en 63, les bidonvilles, je vous ai dit, c'était 12 000 personnes. Ça faisait la une de Le Monde, ça faisait la une du Figaro. Tout le monde disait, quel est ce pays qui reçoit des personnes dans des conditions aussi dramatiques, dans des conditions sanitaires aussi déplorables? Donc le ministère de l'Intérieur, pour des bonnes et mauvaises raisons, disait, il vaudrait mieux appliquer l'accord. Sauf que très vite, on voit que une partie de l'administration portuaire ne joue pas le jeu. Et donc, Matignon impose au ministère de l'Intérieur une circulaire envoyée à tous les préfets qui est que désormais, dès qu'un Portugais se présente à la frontière, même sans aucun document, on lui donne un récépissé. Et après, il sera régularisé auprès de la préfecture, obtiendra une carte de travail, une carte de séjour. En fait, avant, il y avait beaucoup de gens qui étaient arrêtés, mais il n'y avait pas beaucoup de gens qui venaient, en fait. C'est qu'on les arrêtait. Et donc, ça faisait, effectivement, ça des conditions déplorables dans des camions pleins de moutons, dans des camions frigorifiques. Parfois, on s'en rendait compte qu'il y avait des accidents. Il y avait un camion qui tombait, qui avait un accident, et on se rendait compte qu'il y avait 25 Portugais qui étaient morts dans cet accident. À partir de ce moment-là, on considère qu'on laisse passer. Et donc là, il n'y a quasiment plus d'entrefilet, parce que ça
1: Si, il
0: pose
1: y
0: plus
1: en
0: de
1: a,
0: problème.
1: parce que les gendarmes arrêtent une dizaine de clandestins après les formalités habituelles.
0: Ah
1: Ils ont
0: bon?
1: été remis, ils ont été envoyés dans les centres de main-d'œuvre
0: Ah oui,
1: après les
0: mais
1: formalités
0: ils n'étaient pas envoyés. Oui.
1: habituelles.
0: Mais après, les
1: Ils
0: gens,
1: n'étaient pas envoyés ni
0: ça
1: en Espagne ni au
0: circulait. Donc je
1: Portugal.
0: vous disais, même les statistiques donc à Honda, ils avaient fait l'ONI. Donc l'ONI, et par jour, c'était 200, 300. Il y a un livre qui est là avec des photographies, notamment je pense que c'est la gare d'Hendaye, qui on voit ces gens qui arrivent, et notamment, maître, il y avait. Je crois que c'est le Secours catholique, peut-être que je me trompe, qui est notamment un monsieur, si ma mémoire ne me trompe pas, que c'était monsieur Malaba, qui avait fait un centre d'accueil pour les Portugais, parce que très souvent, c'était des gens qui venaient quand même de 2 jours de voyage, qui les accueillaient, donc parfois, il y avait des enfants en bas âge, il fallait donner du lait, il fallait les occuper, ou même aussi leur demander s'ils savaient où ils allaient, ou s'ils ne savaient pas, si on voulait leur proposer un travail.

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2: La France était le principal pays d'immigration, d'accueil des Portugais, mais il y en a aussi d'autres qui sont partis en Belgique, en Hollande, au Luxembourg. Le Luxembourg, c'est un tout petit pays, mais je crois, si je ne m'abuse, que 12% de la population, voire même plus, en fait, est portugaise ou d'origine portugaise. Et aussi en Allemagne, en RFA, en République fédérale allemande. Sauf que pour la République fédérale allemande, c'est différent. C'est-à-dire que la plupart des gens qui allaient en Allemagne, il fallait qu'ils soient de façon légale. Donc le Portugal et l'Allemagne avaient signé un accord de main-d'œuvre en 1964, et l'Allemagne n'acceptait pas des Portugais clandestins, donc très difficilement. Et donc les gens, quand ils allaient en Allemagne, ou en Suisse, un peu plus tard, ils avaient leur passeport, ils avaient leur billet de train, ils savaient très bien où ils allaient, dans quelle usine, s'ils allaient à Cachereau, ils savaient très bien où ils allaient.

Dans le cas de la Belgique, soit il y avait des gens qui allaient directement en Belgique parce qu'ils avaient des contacts, soit parfois quand ils venaient en France, notamment en Champigny. Champigny est un énorme marché du travail. Les gens aussi allaient à Champigny parce qu'ils savaient qu'ils avaient trouvé des gens qui connaissaient, des gens qui les aideraient pour trouver du travail, des gens qui les aideraient pour régulariser leur situation. Et il y avait aussi des entrepreneurs qui, tous les jours, avaient besoin de « j'ai besoin de 15 Portugais », allaient à Champigny et allaient les recruter sur place. Et parfois même, donc voire même sur la Belgique. Et après, en Belgique, il y avait aussi le cas, c'était aussi des cas de… il était beaucoup plus facile d'avoir le statut de réfugié politique en Belgique et en Hollande. La France, là, il y a un cas, mais la France l'a assez peu concédé. La plupart des fois, on disait « vous ne pouvez pas l'avoir », les gens ne demandaient pas leur reste. C'était, en plus, c'est souvent à partir de 71, 72, 73, avec les lois Fontanet-Marcellin, c'était circulaire, où ça devenait plus compliqué d'avoir des papiers. Et donc, quand on pouvait prouver, donc, ce qui était l'occurrence, qu'on avait, on était persécuté au Portugal, qu'on risquait la prison, on l'avait déjà fait, là, on peut avoir des papiers.

0: Mais même la plupart des personnes, même des réfugiés ou des exilés, ne demandaient pas leurs papiers. Ce qu'ils voulaient, c'est être tranquilles, faisaient tout leur possible pour apparaître comme des immigrés portugais normaux, faire la queue rue de Crimée pour avoir leur contrat de travail et à la porte de la Chapelle. Et moins on apparaissait comme un politique, mieux c'était parce qu'on n'était pas surveillé, d'une part par la police française et d'autre part par la police portugaise. Donc comme ça, on était tranquille. En plus, on savait qu'il y avait des collaborations entre les polices, donc moins on se faisait signaler, mieux on se portait. Mais notamment en Belgique et en Hollande, il était plus simple d'avoir le statut de réfugié politique. Notamment, c'était l'ONU qui directement statuait. Ce n'était pas le cas de la France. La France n'a jamais voulu laisser cette perte de souveraineté, de dire qui est réfugié ou pas. En Belgique, c'était notamment l'ONU, et c'était plus simple. Et notamment en Belgique, il y avait l'université de Louvain, l'université catholique, qui recevait énormément de jeunes étudiants de sociologie, avec des catholiques progressistes. Et même chose pour la Hollande, il y avait aussi beaucoup de Cap-Verdiens. Donc il y avait aussi tous des réseaux de déserteurs et de réfractaires en Belgique, en Hollande et aussi un peu en Suède. La
1: La
0: Suède qui
1: Suède.
0: accueillait aussi moins, parce que la Suède, les Portugais considéraient qu'il faisait froid et que le suédois était assez difficile à comprendre.

Je crois qu'entre 50 et 74, j'avais fait mes calculs, il y avait 600 personnes qui l'avaient demandé, ce qui est rien par rapport aux 900 000 qui sont venus. Il n'y en a que 300 qui l'ont obtenu, environ. C'est-à-dire qu'il y a très peu qui l'ont demandé, et il n'y a que la moitié qui l'a obtenu. Donc l'OFPRA, qui était l'institution qui... Et en plus, c'était, pour la plupart des portugais, il fallait vraiment être dans une situation compliquée pour le demander. Mieux valait ne pas le demander et avoir sa carte de séjour normale et pas se faire remarquer. C'était la chose...

et même plus généralement dans cette période des années 1940, et même pendant toute la Seconde Guerre mondiale, il y a beaucoup d'organisations, notamment la CIMAD, mais d'organisations notamment protestantes américaines, qui ont organisé la fuite d'enfants et de juifs vers l'Espagne, puis vers le Portugal. Et certains d'entre eux sont restés au Portugal, il n'y a pas beaucoup. Ce serait souvent les accepter au Portugal s'ils acceptaient de partir vers le Brésil, ce qui serait le Sfag, par exemple, ou vers les États-Unis. Et donc, l'Espagne et le Portugal et le Pays Basque, les Pyrénées, ont été dans les années 40 un moyen d'évasion de la barbarie nazie. Et après, quelques années plus tard, les mêmes réseaux ont été parfois réutilisés pour soit faire partir des militants antifranquistes après 1945 et un peu plus tard des militants portugais.

0: la même main où on laissait passer les Juifs vers les États-Unis, mais d'un autre côté, et notamment un des grands moyens de contrebande, c'était, je ne sais pas si vous avez vu un documentaire qui passait il y a peu de temps, je crois, sur France 3, sur Canfranc. Donc cette gare au bord des Pyrénées,
1: Oui.
0: l'ancienne voie, et notamment le Portugal, ils ont du tungstène. Le portugais, c'est du wolfram. Tungstène qui est un minerai très très important pour faire des armes pendant la Seconde Guerre mondiale et qui était indispensable à l'armée allemande et aux industries militaires allemandes. Et ce qu'a fait Salazar pendant toute la Seconde Guerre mondiale, après il a un peu changé, c'est qu'il y avait des mines de tungstène au nord du Portugal. Et donc il y avait une mine à gauche ou à droite qui était propriété d'anglais et de l'autre côté une mine qui était propriété d'allemands. Et donc, on vendait la moitié du tungstène à l'Angleterre, qui était le principal allié du Portugal depuis 7 siècles. Et de l'autre côté, on vendait du minerai, du tungstène aux Allemands, et pour que chacun puisse faire des armes pour se combattre. Et donc, il y a tout un réseau de contrebande, peut-être les mêmes et peut-être de différents, qui faisait passer du tungstène portugais vers l'Espagne, puis vers la France de Vichy, puis vers l'Allemagne. Donc là, c'est toute une période d'ambiguïté donc par rapport aux clandestins portugais. D'un côté, on les empêche de partir, mais on les laisse partir sans regarder et sans vraiment surveiller. Et après, on laisse que ces gens qui sont partis clandestinement. C'est-à-dire que le paradoxe le plus complet, c'est que ces personnes-là ont dû payer des fortunes pour partir. Ont dû passer jusqu'en 65 des voyages horribles qui, vous voyez, quand vous en parlez ou quand ils en parlent, ça a été souvent un traumatisme qu'on a voulu oublier parce qu'on vous a obligé de voyager dans des conditions effroyables. Et après, 2-3 ans plus tard, on voulait voir sa famille. Très souvent, on était parti seul, sans sa femme, sans ses enfants, sans voir ses parents, qui parfois étaient âgés. On demandait un passeport pour rentrer, on donnait le passeport et on régularisait la situation. C'est-à-dire qu'on vous avait obligé de partir dans des conditions déplorables pour après faire, bon d'accord, vous êtes parti clandestinement, à la limite, tant mieux qu'on les acceptait. Mais il y avait tout un jeu, une sorte de jeu de vitrine politique et tout un jeu qui était basé sur la fragilisation des personnes.
2: On a l'impression qu'il y a eu plusieurs centaines de milliers de personnes qui ont été un peu instrumentalisées.
0: À la fois qu'on s'est servi, mais à la fois le régime de Salazar à l'époque, donc dans les années 60, il a déjà 70 ans. Mais Salazar a 70 ans, le principal. Salazar, dans les années 70, début 60, a beaucoup pas mal de problèmes, d'une part avec l'armée. À un moment, en 61, il y a eu quand même son ministre de la Défense nationale, son ministre de l'armée, son ministre de la Marine, j'imagine, quasiment tous les ministres militaires qui font un coup d'État contre lui. Il réussit à se débrouiller pour pas perdre le pouvoir. Et très souvent, on a vu le cas en Égypte et en Tunisie. Très souvent, les coups d'État, il y a certes des besoins qu'on les pousse, mais très souvent, c'est les propres régimes qui poussent le dictateur dehors pour essayer de rester en place. Et là, les principaux militaires ont essayé de faire 161. Ça a loupé. Et d'autre part, il y avait une partie de l'Église catholique portugaise. Une partie de l'Église catholique portugaise était très conservatrice, très proche du régime salazariste. Mais il y avait une petite partie qui était, qu'on appelait catholique progressiste, et qui commençait à contester. Face aux militaires qui n'étaient pas contents, face aux guerres coloniales, face à l'Église catholique dont une partie n'était pas contente, Salazar voulait surtout pas avoir de problème avec ses principaux appuis, c'est-à-dire les propriétaires agricoles, qui étaient très puissants, et les petits industriels du nord du pays. Et donc, par exemple, Franco, en Espagne, à partir de 1959-1960, on considère qu'on a besoin d'argent, on a besoin de devises étrangères, on a trop de personnes dans ce pays, il y a du chômage, on laisse passer les Espagnols en France et en Allemagne. On leur donne des passeports. Dans certains passeports clandestinement, mais les Espagnols, dans les années 60, n'ont pas eu vraiment de problème pour venir en France. C'était plus simple. Les Portugais, c'était difficile. Il y avait les guerres coloniales, donc il y a tout un ensemble de choses politiques qui ont fait qu'on les a fait partir,
1: Alors,
0: on a accepté qu'ils partent clandestinement. Donc d'un côté, on laissait passer les gens venir en France, qui envoyaient une masse considérable. On considérait que l'argent renvoyé par les Portugais en France, c'était 10% du PIB. Donc c'est une somme énorme. Donc effectivement, cet argent, il n'allait pas dans le compte directement de l'État. Mais c'était de l'argent qui était dans l'économie, qui était dans les banques Et les banques ensuite pouvaient prêter de l'argent à l'État. Donc c'était indispensable, sauf que personne ne le reconnaissait.
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